0: quelque temps, le grand oiseau noir de la peur plane sur la petite ville. Un meurtrier sans visage rôde au hasard des rues. Un fou criminel. À plusieurs reprises, il a frappé.
1: Hey,

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3: En 1985, soit 3 ans après la mort du poète Georges Perec, les éditions Hachette publiaient un recueil de courts essais sous le titre « Pensées classées » où le poète se demandait comment ranger ses livres. Qu'il s'agisse de les classer par ordre alphabétique, par continent ou par pays, ou encore par couleur, date d'acquisition, date de parution, format, genre, grande période littéraire, langue ou encore par priorité de lecture, reliure, Perec écrivait « Aucun de ces classements n'est satisfaisant à lui tout seul. Dans la pratique, toute bibliothèque s'ordonne à partir d'une combinaison de ces modes de classement. Leur pondération, leur résistance au changement, leur désuétude, leur rémanence donnent à toute bibliothèque une personnalité unique. Il convient d'abord de distinguer les classements stables et les classements provisoires. Les classements stables sont ceux qu'en principe on continuera à respecter. Les classements provisoires ne sont censés durer que quelques jours, le temps que le livre trouve ou retrouve sa place définitive. Ce peut être un ouvrage récemment acquis ou non encore lu, ou bien un ouvrage récemment lu que l'on ne sait pas très bien où mettre et que l'on s'est promis de ranger à l'occasion d'un prochain grand rangement, ou encore un ouvrage dont on a interrompu la lecture et que l'on ne veut pas classer avant de l'avoir repris et terminé, ou bien un livre dont, pendant une période donnée, on s'est servi tout le temps, ou bien un livre que l'on a sorti pour y chercher un renseignement ou une référence et que l'on n'a pas encore remis en place, ou bien un livre que l'on ne saurait mettre à la place où il irait car il ne vous appartient pas et on a plusieurs fois promis de le rendre, etc. C'est dire si classer les livres peut appeler une activité intellectuelle assez poussée. Aussi pour ce numéro classé, Métaclassique a proposé aux étudiants de master du département de musicologie de l'université de Poitiers et Tours de classer des musiques, d'inventer une typologie pour justement mettre en jeu tout ce que leur mise en ordre peut poser en questions diverses et lever comme problème. Avant d'entrer dans ces différentes typologies, voici une allemande de Claude Gervaise par l'ensemble Tourangeau, Dulce Mémoire.

0: Dans un monde où l'histoire se répète, où les périodes sombres de notre histoire, malheureusement encore trop récentes, semblent avoir été oubliées par certains, des musicologues de la région Centre ont retrouvé des enregistrements sur bande magnétique datant de novembre 1940, d'une réunion de crise entre instruments de musique. Écoutons donc cela.
1: Mes amis, l'heure est grave, Piccolo et Cor Anglais ne répondent plus aux courriers. Le bruit court que cette nuit, les Glockenspiel ont organisé une rafle. Piccolo et Cor Anglais ? Mais pourquoi ? La raison est évidente. Ils n'ont jamais de solo. Et Cor Anglais est trop peu présent dans les orchestres. Ils sont considérés trop.
2: Mais c'est ridicule ! Ils sont tous aussi importants que les autres. Et qu'en est-il du violon, du hautbois et de la trompette ?
3: Ils ont été aperçus à Montoir, il y a de ça plus d'un mois.

0: Cano ne veut plus de contact avec nous. Je pense qu'il a malheureusement été soudoyé. Il s'est toujours positionné en médiateur. Mais ne pas se positionner en ce moment, c'est se ranger avec l'oppression.
1: Cela ne va pas du tout, Guitar. As-tu encore ta ligne directe avec Balalaïka et Cornemuse ?
2: Je l'ai bel et bien. Malheureusement, Balalaïka a ses propres problèmes avec Koto et Shamisen. Et Cornemuse n'a toujours pas réussi à attirer l'attention de Banjo.
1: Cela ne peut plus durer. Il est temps que les choses changent, qu'aucun instrument ne manque de mélodie, qu'aucun instrument ne sente relégué à une simple texture, que le carnaval des animaux soit un exemple pour tous les orchestres de France.
3: L'enregistrement se coupe peu de temps après. Aucune trace n'a été laissée par ces instruments. Avec cette archive précieuse, a été trouvé un document listant tout l'orchestre et leur positionnement. D'un côté, ceux qui étaient bien contents de conserver leurs privilèges lors du régime de Vichy, à savoir le violon, la harpe, la trompette, le hautbois, le violoncelle, le trombone, le cor français et le basson.
4: Pour que leur nom soit
3: et ceux qui se seront battus au même niveau que tous les autres. L'alto, les percussions, la contrebasse, le piccolo, le cor anglais, l'accordéon, la guitare, le saxophone, la clarinette, le tuba et la flûte. Sans oublier l'éternel apolitique, ou tel qu'il est introduit dans Piccolo et Saxo, Sa Majesté, le piano.

0: Il est clair que ce conte musical prend un sens terriblement cynique dans un monde où l'égalité n'est ni dans l'orchestre ni dans la société. Et il faut croire que ça ne soit pas un problème qui date d'hier.
1: Aujourd'hui, nous étions dans les rues, oui, avec la folie et le réjouvement d'un concert unique, dissonante et contrastant du quotidien du centre-ville de Tours, dans le cadre du festival Musique en Ville. La musique contemporaine a été la protagoniste de cet événement unique en plein cœur de la ville de Tours et en plein air, tout type de public confondu. Et nous les laisserons intervenir pour savoir ce qu'ils pensent des morceaux interprétés.
2: Mais comment définir les différents types de publics? Nous pouvons nous inspirer du travail de Contre-culture psychique dans son article dans la revue Transposition, le texte, le lynchage à la tomate. Vous allez voir, c'est plutôt simple. Commençons avec l'avis sur Visage de Luciano Berio. Voici le type de public auto-excité, d'une excitation qui part de lui-même. Bonsoir monsieur, c'est la première fois que vous avez participé à un concert de ce type?
3: Oui.
2: Pourquoi êtes-vous venu?
3: Oh, par hasard, j'ai vu de la lumière et je suis rentré.
2: Que pensez-vous du dernier morceau que vous avez venu d'entendre?
3: Je pense qu'il y a beaucoup de travail pour faire cette musique, mais je n'en vois pas l'intérêt.
1: Un public qui voit l'activité de son esprit tenu par principe ou par supposition, les publics ont excité. Bonsoir, vous êtes étudiante?
4: Oui.
1: Et la musique vous intéresse?
4: Oui, je suis étudiant au conservatoire de musique. J'ai commencé, ça fait 6 mois.
1: D'accord. Et vous avez apprécié la musique contemporaine?
4: Oui, je voulais savoir ce que ça donnait.
1: Que pensez-vous du dernier morceau interprété?
4: Franchement, je pensais que la musique contemporaine serait plus avec des Et le dernier morceau a été assez joli pour être musique contemporaine, selon moi.
2: Et vous, qu'en avez-vous pensé?
0: Je ne sais pas, ça ressemble à de la musique dans les magasins ou à de la musique des documentaires Arte.
2: Mais est-ce que ça vous a plu?
0: En ça, ce n'était pas désagréable, mais écouter ça comme un concert, il y a eu des moments où j'ai failli m'endormir.
1: Avec différents chaînes de Steve Reich, nous avons pu voir les publics socio-excités, qui se traduit par socio-excitation inter-individuelle, avec notamment des réactions positives. Bonsoir madame, on voit que Steve Reich vous a plu?
5: Oui, beaucoup. Je ne connaissais pas cette musique avant de venir et ce fut une expérience extraordinaire. Au début, j'ai eu du mal à me plonger dans l'univers et la représentation des trains, mais au fur et à mesure que la musique s'intensifie, j'ai été transportée dans l'univers de Monsieur Reich. C'est une expérience inoubliable, je recommande à tout le monde, bravo!
2: Mais un tel enthousiasme doit avoir aussi son opposé. Le public socio-excité intra-individuel, après par exemple 433 de John Cage.

0: Bonsoir, monsieur. Que pensez-vous de cette performance musicale ?
1: Ouf, performance ? Je ne pense pas.
0: Mais pourquoi ?
1: Bah, si j'avais dû payer ça, ça m'aurait... Enfin, entendu avant la fin, c'est un art de faux intellectuel qui cherche qu'à créer des choses de plus en plus absurdes.
0: Et vous pensez qu'il y a une raison à cela ?
1: Oh que oui ! Vous savez, Mozart fut enterré dans une fosse commune, et aujourd'hui on peut faire ça et devenir riche.
2: Mais ne vous en faites pas, nous pouvons garder espoir.
0: Et votre fils, qu'est-ce qu'il en a pensé ?
3: Eh bien, il n'y avait pas de musique, mais les gens faisaient du bruit.
0: Qu'est-ce que c'est comme bruit ?
3: Il y avait des personnes qui toussaient, d'autres qui chuchotaient ou râlaient. Et il y en avait aussi les bruits de la ville.
0: Et est-ce que tu aurais imaginé parler de ça après un concert de musique ?
3: Je pense pas. C'est peut-être le but de cette musique.
0: Et voilà une soirée forte en réaction pour cet événement culturel de la ville de Tours. Merci de nous avoir écoutés et nous vous souhaitons une bonne fin de soirée.
4: Nous retrouvons pour ce début d'émission Giovanni Maria Artusi ainsi que Claudio Monteverdi. Suite à un différend artistique, les deux hommes ont accepté de débattre à la radio afin de défendre leurs idées. Bonjour monsieur Artusi, vous pouvez vous exprimer, c'est à vous.
5: Bonjour, je suis ici car je trouve que les chants de Monteverdi sont des choses difformes par rapport à la nature et au propre de l'harmonie. Les nouveautés ne me plaisent pas et sont dignes de blâme. Écoutez ce qu'il a fait sur sa pièce « Cruda Amarelli ». Il place une neuvième sur un sol et sans la résoudre, il arrive sur une septième mineure. Je ne sais pas comment quelqu'un qui fasse profession d'homme talentueux puisse laisser passer de semblables imperfections. Comptez une connue, même par les enfants.
4: Très bien, écoutons donc cet extrait.

0: Monsieur Monteverdi, que pouvez-vous répondre à cela ?
1: J'avais déjà exprimé à ce cher Artusi une réponse écrite pour faire savoir que je ne fais pas les choses au hasard. Je souhaite que le discours soit maître de la musique et non serviteur. Monsieur Artusi, vos arguments sont incomplets, car citer des passages du Cruda Amarilli sans les paroles revient à priver le corps de son âme. Mon frère Giulio pense exactement la même chose que moi sur ce point.
0: Après l'écoute de la pièce, les intervalles ne m'ont pas choqué, mais je peux comprendre qu'ils ne correspondent pas aux attentes de la première pratique. À part ça, nous nous retrouvons ici dans un type de débat que je qualifierais de « mauvaise foi », notamment à cause des passages cités sans les paroles. Peut-être observons-nous un soupçon de jalousie de la part d'Artusi ? Je pense que nous avons plus jaloux encore. Nous retrouvons M. Jean-Jacques Rousseau, qui, selon ses termes, en a gros. À la suite du harcèlement commis par un certain Jean-Philippe Rameau, il prend la parole sur notre antenne.
2: Bonjour. Vous savez, je suis quelqu'un de passionné et j'aime la musique, mais la situation est intenable. Monsieur Rameau m'a fait passer des épreuves de musique afin de m'humilier. Il a brisé mon rêve. Depuis, je ne jure que par la musique italienne. L'italien est fait pour être chanté, alors que le français est uniforme, sourd et monotone. Les vrais connaisseurs, les gens de talent, les hommes de génie, se placent derrière la reine qui apprécie tout autant que nous cette musique.
0: Effectivement, mais ne sentirions-nous pas un léger sentiment de jalousie ? Cette querelle ne serait-elle pas de type « jaloux car il y a quelqu'un de plus fort que moi » ? Mais laissons M. Rameau s'exprimer.
3: Bonjour, alors moi, jamais voulu être dans cette histoire. Je vais juste faire de la théorie, c'est tout. Mais s'il faut dire quelque chose, c'est que à mon avis, les Italiens en font trop. Ils chantent 50 notes à la seconde sans exprimer aucune émotion. C'est juste du m'as-tu vu. Les artistes doivent rester naturels, c'est tout. 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Il est disponible partout et vous avez 10% de réduction grâce au code BOUFFON.
0: Vous reculez devant rien pour faire de la promo, vous ? Voici un clash qui a réussi à déchirer le peuple français. Un clash qui déchire ? Un clash déchirant ? Quelle œuvre dramatique, cette Heine Silvesternacht, écrite en 1863 par Nietzsche. Pour cette avant-dernière partie, nous accueillons deux amis devenus ennemis. Un clash que je considère comme le plus déchirant, Richard Wagner et Friedrich Nietzsche.

0: Bonjour Richard.
1: Guten Tag, ich bin Wagner. Le Wagner, le grand. Je suis assez frustrée car un coup on m'adore, un coup on me déteste. Ce que les gens ne comprennent pas, c'est que j'ai une conception unique et nouvelle de mon œuvre. Je veux qu'elle intègre de l'art, de la poésie, de la danse, du chant et de la musique pour lier le tout. De toute façon, je fais ce que je veux, c'est moi qui compose.
0: Ah oui, vous êtes très très en colère. Justement, votre ex-ami peut dire quelque chose à propos de ça.
2: Je vais vous dire, moi, ce que je pense de sa musique. Au début, j'adorais, comme tout le monde. Mais Wagner est un comédien. Il n'a toujours pas compris le fait qu'une musique doit être pure. Il me rend malade. Je n'ai que faire du théâtre, moi. À l'inverse, écoutez Carmen de Bizet. Une œuvre qui tient l'auditeur pour intelligent. En plus, le christianisme présent dans le Parsifal est la goutte d'eau qui fait déborder le Graal. Tous les romantiques de cette espèce finissent sous la croix. C'en est désolant.
0: Mais quel grand penseur vous faites. On pourrait penser que c'est votre métier. Vos arguments tiennent la route face à l'hégémonie wagnérienne. Certains clashs sont de moins grande échelle. Voilà une journée forte en émotions qui se termine avec le clash entre Pierre Boulez et Yanis Xenakis. On vous écoute, monsieur Xenakis.
3: Oui, bonjour. Je viens exprimer un reproche sur la musique de monsieur Boulez. Ses méthodes de composition laissent l'interprète libre de faire ce qu'il veut, y compris n'importe quoi. Il a perdu le contrôle de sa musique et tout devient aléatoire. Là où la musique est en pleine évolution, il se laisse corrompre par les Américains comme Cage et développe même une forme ouverte, ce qui est délirant.
0: Avant de répondre à cela, monsieur Boulez, nous allons écouter un petit peu de Xenakis.

0: Voyez-vous, tout est mesuré, calculé, coordonné. Pour moi, la musique de Xenakis est grossière, avec un gros manque d'expérience musicale. Normal, il est architecte et mathématicien. Je déteste tout ce qui devient la mode de toute façon. Certains compositeurs suivent le mouvement. Moi, monsieur, je vais là où les autres ne vont pas. J'innove.
1: Loin de moi l'idée de juger, mais cette petite dispute n'a jamais été synonyme de grand changement esthétique. D'où le fait que je qualifierais d'inutile. Déjà que la musique se retrouve complètement

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5: Bonjour Mélanie, bonjour à tous.
6: Bonjour Mélanie, et bienvenue dans notre feuilleton, le goût des instruments. Ensemble, pendant plusieurs épisodes, nous allons vous donner les meilleures recettes pour cuisiner vos instruments.
5: Bien sûr, comme toujours, vous pouvez participer et nous proposer vos recettes et vos idées. Commençons tout de suite par un plat des plus musicaux.

0: Le Vegetable Orchestra. Orchestre unique au monde, créé en 1998 et le seul à proposer une dégustation des instruments utilisés en préparant pour le public une soupe à chaque fin de concert.
1: C'est donc à notre tour de vous proposer notre carte du jour que vous pourrez reproduire chez vous grâce à nos savoureuses recettes. Commençons par l'entrée. Nous vous proposons la galette l'amuse-bec au paysage bucolique.
0: Tout comme cet extrait, cette recette est une des plus faciles à réaliser. Demandant que peu d'ingrédients, elle sera parfaite pour une entrée en matière. Nous avons choisi de vous présenter cet extrait du compositeur français Philibert de la Vigne, compositeur du XVIIIe siècle, pour le côté simple, bucolique et traditionnel de sa musique, tout comme la recette que nous vous proposons.
1: Avec seulement une musette et une flûte à bec, nous vous proposons la recette suivante. Découpez votre musette en séparant le petit et le grand bourdon, ainsi que la poche vidée de son air et le chalumeau. Mélangez ces derniers dans un grand saladier avant d'ajouter la purée de flûte à bec. Malaxez, puis passez à l'assaisonnement. Faites un puits au centre afin d'y ajouter les deux bourdons, puis pétrissez jusqu'à obtenir une pâte souple. Laissez reposer une heure. Découpez en carrés et enfournez 20 minutes à 190 degrés.
0: En plat principal, nous vous proposons une variation du bœuf bourguignon avec un bœuf 100% musical. Celui-ci, nous avons choisi une symphonie utilisant l'orchestre symphonique qui, plus consistant, regroupe toutes les familles d'instruments. Avec ses trois mouvements,

0: Vous pouvez ainsi réaliser des variantes de ce plat, vegan ou végétarienne. Nous avons choisi cette pièce pour vous montrer que les femmes, y compris de notre temps, sont aussi bonnes cuisinières que compositrices. De plus, utilisant un langage tonal qui mélange parfaitement les timbres, elle sait mettre en avant les bois, principale caractéristique de cette symphonie. Pour le réaliser, il vous faudra commencer par découper les contrebasses en cubes de 3 à 4 cm de côté, peler les clarinettes et les hautbois en ne gardant que les hanches, telles des oignons. Faire de même avec la grosse caisse en ne gardant que le centre de la peau qui apportera une touche piquante et goûtue. Éplucher les flûtes en rondelles comme des carottes. Dans une casserole, faire fondre les deux harpes à feu doux.
1: Ajoutez les clarinettes et les hautbois mélangés ainsi que les violons 1 et 2 au goût de lardon. Les faire dorer puis réserver. Faites revenir la pièce principale de votre plat, les contrebasses avec leur goût incomparable de bœuf. Ajoutez alors les flûtes et faites revenir 5 minutes avant de saupoudrer le tout de tambour tout en remuant énergiquement. Pour préparer le bouillon, faites fondre les altos et les violoncelles pour apporter une touche boisée à vos contrebasses. Rajoutez les violons, clarinettes et hautbois dans la casserole et ajoutez-y délicatement les bassons avec leur goût délicat de vin rouge de Bourgogne. Assaisonnez avec le glockenspiel, les timbales et cymbales et ajoutez le bouillon des altos et violoncelles ainsi que la grosse caisse écrasée. Portez à ébullition. Puis couvrir et laisser mijoter pendant 3 heures. Enfin, ajoutez les corps émincés tels des champignons et remettre à cuire une demi-heure. Pendant ce temps, préparez le bouquet garni avec trompette, trombone et tuba venant sublimer votre plat. Et voilà, vous n'avez plus qu'à vous régaler !

0: originalité avec un effectif apportant des saveurs riches et envoûtantes, en mettant en avant l'utilisation d'instruments amplifiés que nous n'avions pas encore utilisés. Cette pièce accessible à tous, composée de deux guitares, d'une basse et d'une batterie, l'alliage de ces instruments garantit une homogénéité à ce dessert des plus surprenants, reprenant la recette de la crème d'avocat au cacao. Pour commencer, prélevez l'ensemble de la batterie, à l'exception des cymbales, puis mixez. Ajoutez la basse et mixez de nouveau. Versez la deuxième guitare que vous aurez préalablement réduite en jus, puis mélangez. Dans une poêle chaude, faites griller la guitare 1 en l'effilant comme les amandes. Servir le tout bien frais, puis terminer saupoudré de guitare effilée.
1: Enfin, pour finir, et comme toutes les semaines, nous vous proposons de découvrir une de nos spécialités, le café. Cette semaine, nous vous proposons le gourmet Louis Lacombe, du nom du compositeur français du 19e siècle que nous souhaitons mettre en lumière. Intimiste, comme beaucoup de pièces pour piano de Louis Lacombe, léger, aérien, comme peut l'être le Nocturne, ce café vous apportera toute la douceur dont vous avez besoin. Son rythme de barcarolle et son subtil balancement sauront ravir vos papilles. Pour cela, sélectionnez les meilleures touches noires et les meilleures touches blanches du piano et les mélangez. Une fois torréfié, moudre les touches en contrôlant le dosage de la pédale. Pour une douceur maximale, nous vous proposons de n'utiliser que la pédale douce en la faisant bouillir tout en mélangeant. Pour un café plus fort, ajoutez la pédale forte ou au contraire la sourdine pour davantage de douceur et de légèreté. Enfin, versez délicatement Luna Corda sur les touches noires et blanches mélangées. N'oubliez pas de contrôler la température de la pédale qui doit être chaude mais non brûlante et se situer entre 90 et 96 degrés Celsius. Vous n'avez plus qu'à le déguster tranquillement en laissant divaguer vos pensées.
0: Et voilà, vous savez désormais cuisiner aussi bien l'orchestre que le piano et à toutes les sauces. Nous vous disons à bientôt pour vous faire découvrir de nouvelles recettes musicales.

0: Bonjour à toutes, bonjour à tous, bonjour Thomas.
1: Bonjour Émilie.
0: Bienvenue dans notre quotidienne Météo-Zik. Il est 16h au Japon, nous poursuivons le soleil à travers les différents fuseaux musicaux. Découvrons diverses musiques régionales des territoires français.
1: Émilie, qu'est-ce qui va vraiment marquer la différence entre les musiques d'un territoire à un autre?
0: Thomas, tu verras, ou plutôt, tu entendras. Peut-être tu ressentiras. Comme les précédentes émissions, les écoutes seront rythmées par la question du jour.
1: Et quelle est-elle aujourd'hui?
0: Est-ce que plus la température est basse, plus la musique est mélancolique?
1: Commençons. Il est 11h du matin à Saint-Denis, à La Réunion. Les minimales sont de 23 degrés, les maximales de 29 degrés. Il va faire une chaleur volcanique. Émilie, que dirais-tu d'un maloya pour démarrer la journée?
0: Avec plaisir, Thomas.

0: Cet extrait du Maloya, ici La Réunion, est très riche en instruments percussifs, avec un rythme assez vif qui invite à la danse, tout comme les paroles. On ressent la chaleur matinale rien qu'à l'écoute. La mélancolie n'est pas au centre de cette musique, malgré les paroles honorant les ancêtres.
1: Il est 10h à Mamoudzou à Mayotte. Les températures annoncées pour ce matin sont de 30 degrés, auxquelles on ajoute un petit degré pour l'après-midi. Nous vous proposons de rythmer la matinée avec un extrait de Ngodro.
0: Gabusi, Kayamba.

0: rejoint l'Omaloya dans sa vivacité rythmique, mais le maître instrumental est l'instrument à cordes. Il rythme tout l'extrait et le soliste dont la musique, la mélodie est reprise en chœur illustre vraiment l'aspect collectif de cette musique. Tout comme l'Omaloya, ce sont des chansons de partage, malgré très peu mélancoliques.
1: Le soleil avance, chers auditeurs, dirigeons-nous vers l'île de beauté. Il est 8 heures à Ajaccio. Pas de précipitation, 14 degrés en cette matinée, 16 degrés attendus dans l'après-midi. Émilie, souhaitez-vous entendre un petit cantique corse ?
0: Con gran piace !

0: Quelle puissance ! Apparemment, ce seraient des lamentations du berger. Il y a une profondeur dans la voix et une douceur dans la guitare pour rappeler la puissance des ancêtres et la mélancolie. Elle n'appelle pas à la fête, mais à une écoute introspective.
1: Remontez un peu, si vous voulez bien, au pays du Gewürz. Strasbourg et ses 67 jours de brouillard par an. Ce lundi matin, 8 degrés au thermomètre et 7 degrés pour cet après-midi. Des orages sont attendus localement.
0: Nous vous conduisons au travail par un chant foudroyant et plein de bonne humeur utilisé lors des transhumances, le yodel, ce qui contraste avec ces fraîches températures montagneuses.
1: Nous voilà sur une musique de travail, mais bien différente d'une gaudreau et du maloya. Ici, les leaders sont les vocalistes, l'accordéon et les cuivres. On visualise vite la montagne avec sa tyrolienne de tonnerre. On ne ressent pas de mélancolie, mais beaucoup de joie.

0: plus de 8 heures, chers auditeurs. Arrêtons-nous un instant dans les courants. Temps nuageux en ce début de matinée et des températures tout à fait normales pour la saison. 7 degrés sont annoncés dans la matinée et 10 degrés sous la drache d'après-midi.
1: Une petite chanson, hein, Bélo?

0: Mange qu'à demain.
1: Heureusement qu'il ne pleut pas encore, cette berceuse aurait fini par m'endormir. On ressent bien l'aspect enfantin, enjoué, avec les petites cloches et les paroles. La voix est essentielle, la voix des grandes personnes apaisant les enfants. La mélancolie n'est pas ce qu'il y a de plus frappant, même si cette berceuse peut apporter de la nostalgie.
2: Plein phare à l'ouest, Thomas, dégamer ma braise. Il fait 10 degrés ce matin et 12 annoncés cet après-midi, sans surprise, sous le crachin breton. Allez, un petit coup de biniou.
1: Tonnerre de Brest.
2: Très solennel, cet extrait totalement instrumental met en avant les sonorités bretonnes, avec la cornemuse au premier plan. On ressent une énergie similaire au cantique corse.

0: Dernier cap à Nouméa, en Nouvelle-Calédonie, où il est 18h à l'heure où on vous parle. Le soleil se couche sur l'archipel et les températures se rafraîchissent, tombant à 16 degrés. Accompagne-le d'une berceuse typique du peuple kanak et disons-lui tata.
1: Tata. À l'inverse du bagad, cet extrait est entièrement vocal. Cette berceuse n'appelle ni à la fête comme les autres territoires, ni à un aspect solennel comme en Corse ou en Bretagne. L'air enjoué et les sons de cloche de la berceuse nordique sont également absents. On ressent une mélancolie liée aux ancêtres, une vieille mélodie empreinte de tradition. Bonjour.

0: Que ce voyage fut intrigant. Avec cette aventure musicale entre les différents fuseaux musicaux, nous avons pu parcourir les différents types de musique présentes dans les territoires français en fonction du temps et des horaires des différents lieux à l'heure de cette matinale.
1: Ce tour d'horizon nous permet de répondre négativement à la question du jour. Les territoires à température ambiante comprise entre 10 degrés et 16 degrés ont les musiques les plus mélancoliques.
2: Bienvenue dans notre laboratoire de serre musicale. Ce dossier rassemble un ensemble de documents issus de plusieurs campagnes d'observation menées par l'Institut de mélo-photosynthèse appliquée. Les recherches présentées ici portent sur un phénomène désigné comme tropisme musical géoculturel. Certaines espèces végétales sembleraient présenter des comportements différenciés selon l'environnement sonore auquel elles sont exposées. Ces observations reposent sur une méthodologie hybride mêlant protocoles expérimentaux, témoignages de terrain et interprétations subjectives. Elles ne prétendent pas établir une vérité scientifique, mais plutôt proposer un cadre d'analyse alternatif à la frontière entre études du vivant et construction imaginaire. Aujourd'hui, nous allons explorer plusieurs espèces particulièrement sensibles à leur environnement sonore. Mais une question se pose. Existe-t-il une correspondance stable entre une plante et une musique, ou bien cette relation est-elle plus instable, plus contradictoire qu'elle n'y paraît ? Nous commençons par la sauge espagnole, également connue sous le nom de Salvia lavandulifolia flamenica, de

Nous sommes donc dans le bassin méditerranéen et l'espèce présente ici une dépendance marquée à certaines structures rythmiques, en particulier celles associées aux traditions musicales.

0: Les feuilles s'ouvrent progressivement, un léger mouvement vibratoire apparaît. Une synchronisation partielle avec le rythme est observée. La musique électronique crée un repli immédiat des pétales et un retour à un état fermé. Nous entendons ici le témoignage du professeur Martinez.
1: La plante semble comprendre qu'elle n'est plus dans son environnement sonore d'origine.
0: Cette première observation semble confirmer une hypothèse simple. Chaque plante serait liée à la musique de son territoire. Mais ce modèle va rapidement être mis à l'épreuve. Notre deuxième cas se porte sur le chanvre jamaïcain, également connu sous Cannabis rastatativa, des Caraïbes. Sous stimulation rythmique, adaptée, l'espèce entre dans un état de synchronisation quasi complète.

0: observe alors une activation progressive, une oscillation des feuilles. La plante semble ensuite respirer avec le rythme. Et puis lors du passage à la musique techno, une rupture immédiate, une immobilité totale. Quand le rythme disparaît, la plante disparaît avec lui. Ici, une nuance apparaît. Ce n'est peut-être pas uniquement l'origine géographique qui agit, mais le rythme lui-même. La plante ne reconnaît pas seulement un territoire, elle reconnaît et semble reconnaître une structure. Votre troisième archive se pousse sur l'Edelweiss, également connu sous l'Eontopodium symphonium viennensis, au milieu alpin. L'espèce présente une sensibilité marquée aux structures harmoniques complexes. On remarque, pour le début de la musique classique, un état stable, puis un équilibre renforcé. Et lorsque les autres musiques apparaissent, un flétrissement rapide. Dr. Steiner.
1: La plante semble perturbée par certaines structures sonores.
0: Une nouvelle question apparaît. La plante réagit-elle à une culture ou à une forme musicale? L'hypothèse territoriale devient incertaine. Notre quatrième archive se porte sur l'Hortensia breton, également connu sous Hydrangea harmoniseptico. Nous sommes donc en Bretagne. L'espèce présente une capacité d'intégration aux environnements sonores traditionnels. Lors de la première écoute, l'on observe une mise en mouvement. Les feuilles semblent danser. Et puis, l'on observe une perte de coordination et une immobilisation. Notre témoin sur place cite.
2: On dirait qu'elle participe à la fête, quoi.
3: Je reconnais les sons des montées.
0: Ici, la dimension culturelle revient au premier plan. Mais elle coexiste avec les observations précédentes. La typologie devient instable. Cinquième archive, le cactus Ephivicos. Nous sommes du coup dans une espèce désertique atypique. L'espèce refuse toute catégorisation musicale traditionnelle. Avec la musique death metal, on observe une croissance anarchique presque intense. Et puis, lors de passages de musique classique, un arrêt total, un comportement imprévisible. C'est la plante la plus instable de notre laboratoire. Elle cite
4: « Je ne veux pas rentrer dans une forme ».
0: Ici, notre hypothèse s'effondre. Ni territoire, ni structure stable. Le cactus introduit une rupture. Certaines plantes ne s'adaptent donc pas au système. Elles le refusent. Notre sixième archive, le bambou méditatif, également connu sous le nom de Bambusa glossescens. L'espèce présente une réponse cohérente aux musiques méditatives. Un mouvement lent, une stabilité, et puis, lors d'un changement brutal de musique, une immobilité, un retrait. La plante témoigne.
5: La plante ne réagit pas à la musique. Elle devient musique.
0: Et la plante témoigne.
6: Je suis le silence entre les sons.
0: Avec cette dernière espèce, une autre hypothèse émerge. La plante ne serait plus simplement influencée par la musique, elle en ferait partie. Au fil de ces observations, notre hypothèse initiale s'est transformée. Ce qui apparaissait comme une correspondance simple entre une plante et une musique s'est révélé être un système instable. Certaines plantes confirment la relation, d'autres la nuancent et d'autres encore la contredisent. La mélophotosynthèse ne décrit donc pas une règle, mais un ensemble de tensions entre territoire, structure et perception. Ce que nous cherchions à classer résiste au classement. Et c'est peut-être là que réside le phénomène lui-même.

Bonsoir à tous, je vous propose d'enchaîner avec un jeu. Que diriez-vous de découvrir quel type de danseur ou danseuse de fest-noz est-ce que vous êtes ? Pour les auditeurs qui ne le sauraient pas, le fest-noz est un type de fête que l'on retrouve en Bretagne. Dans la société paysanne bretonne, on se retrouvait régulièrement pour danser avec les habitants du village. Tradition qui s'est perdue au début du XXe siècle et qui fut remise au goût du jour dans les années 50, au début du mouvement revivaliste. En fest-noz, on danse sur de la musique instrumentale interprétée le plus régulièrement par le couple Bignou-Bombarde, parfois accompagné d'une guitare ou d'un violon, ou bien sur de la musique vocale du camp Nadiscan. Avant de nous lancer dans le quiz, voici un aperçu du genre de chansons sur lesquelles vous avez peut-être l'habitude de danser.

Vous venez donc d'entendre un extrait du passage des sœurs Guélou, deux jeunes chanteuses de Canadis Corn qui étaient invitées au festival Saint-Loup à Guingamp, dans les Côtes d'Armor, l'été dernier. Je vais donc vous poser des questions et vous proposer quatre réponses par question, A, B, C ou D. Vous ne devez choisir qu'une réponse par question. Munissez-vous d'un papier et d'un crayon pour noter vos réponses. Première question. À quelle fréquence vous rendez-vous en fest-noz ? A. Tous les week-ends. B. Une fois par mois. C. 3 à 4 fois par an. D. En fest quoi ? Deuxième question. Avant le fest-noz, A. Je fais partie des bénévoles, c'est moi qui prépare les crêpes. B. J'échange avec les organisateurs et les bénévoles, je viens aussi pour pratiquer le breton. C. Je mange des crêpes avec mes amis. D. J'arrive très tôt, peut-être que je pourrai apercevoir les membres de mon groupe préféré de près. Troisième question. Quelle est votre danse préférée ? A. La gavotte ficelle. B. L'andro ou quelque chose de pas trop difficile. C. Je ne retiens pas le nom des danses, je m'en mêle déjà assez les pieds comme ça. D. Les danses ont un nom ? Quatrième question. Pendant le fest-noz, A. Je ne quitte pas le parquet. B. Je dois prendre quelques pauses, c'est sportif. C. J'observe les danseurs et essaye de comprendre les pas avant d'entrer dans le cercle. D. Je reste en retrait, je suis surtout venue pour écouter de la musique bretonne. Et enfin, cinquième question. Quel rapport entretenez-vous avec la culture bretonne ? A. Je fais partie d'un cercle de danseurs depuis mon plus jeune âge et j'ai toujours parlé le breton. B. J'ai toujours vécu en Bretagne et me suis intéressée à ma culture à l'âge adulte. C. Je suis amie avec des personnes très impliquées dans la sauvegarde de la culture bretonne, ce qui m'amène à participer à diverses manifestations. D. Je suis fan de musique celtique. Nous sommes arrivés au bout de nos questions. Il est temps de vous révéler quel type de danseur vous êtes. Si vous avez une majorité de réponses A, vous êtes un ou une experte. Le pline et la gavotte n'ont plus aucun secret pour vous. Quand est-ce qu'on vous voit au camp d'Arbobles ? Si vous avez une majorité de réponses B, vous êtes un bon danseur. Encore un peu d'entraînement et vous pourrez entrer dans un cercle de gavotte ficelle. Vous avez une majorité de réponses C, alors vous n'êtes pas le meilleur danseur ou la meilleure danseuse, mais vous avez pu profiter avec vos amis et c'est le principal. 13% du public vient lui aussi pour passer une soirée entre amis. Et enfin, si vous avez principalement répondu par la réponse D, vous faites partie des 18% de personnes qui se rendent en fest-noz pour écouter de la musique, ou peut-être des 10% qui viennent voir leur groupe préféré. J'espère que ce jeu vous a plu.

0: Mesdames, messieurs, nous vous emmenons pour ce bulletin spécial aux rencontres mélodiques du troisième type. Pour ce faire, nous allons vous présenter les plus belles merveilles musicales dénichées par notre équipe aux quatre coins du monde. Afin de classer ces mélodies, nous utiliserons l'échelle de la fantasticité, une graduation parfaitement scientifique élaborée par une spécialiste des mythes et légendes, Sophie, qui est avec nous cet après-midi. Sophie, merci beaucoup d'avoir accepté notre invitation. Pourriez-vous nous en dire plus sur cette échelle de la fantasticité ?
1: Merci beaucoup pour cette invitation, Théo. C'est un véritable plaisir d'être ici. Pour cette échelle, je me suis intéressée aux créatures fantastiques qui jouent à leur manière et à l'aide de différentes techniques de jeu des mélodies connues du répertoire populaire et savant. Pour les différencier, chaque interprétation est notée entre 1 et 10 en fonction de sa fantasticité. Ou, en d'autres termes, la capacité de l'interprète à s'éloigner de la version initiale par une technique de jeu spécifique. Plus l'interprétation est différente, plus la note sera haute.
0: Très bien, merci pour ces explications et pour démarrer les hostilités. C'est en direct de la Forêt Noire, en Allemagne, que notre équipe a eu la chance d'entendre un vieux centaure jouer l'introduction centaurisée du premier mouvement du concerto numéro 1 pour piano de Tchaïkovski, ici joué au violon.
1: Vous venez d'entendre un ancien soliste du Forêt Noire Chœur Philharmoniqueur d'Allemagne qui, par son jeu violinistique hautement saccadé, reçoit la note de 2 sur 10 sur l'échelle de la fantasticité.
0: De retour en France, à Paris, deux jeunes gargouilles se sont mariés à la cathédrale Notre-Dame, récemment rénovée, l'occasion d'écouter la magnifique marche nuptiale gargouillisée de Félix Mendelssohn.

0: À cet organiste qui a particulièrement touché les mariés, encore émus de cette performance, j'attribue la note de 3 sur 10 par la richesse de ses ornementations.
1: Direction Vienne, où l'orchestre du Wiener Staatsoper Krampusser s'est produit au Café Landmann. Leurs flûtistes ont interprété la 5e symphonie de Beethoven, Krampusisé, tout en dégustant un chocolat Mozart accompagné d'un café viennois.

0: pour ce moment musical mémorable, j'attribue un magnifique 5 sur 10 à cet orchestre qui a permis d'entendre les démons de Beethoven à travers ce mode de jeu en écho qui, je le crois, restera dans les annales.
1: Au départ de la capitale autrichienne, nous ne pouvions continuer ce tour du monde de la musique sans passer par Salzbourg, la ville natale de Mozart. Là-bas, notre équipe a déniché dans ses rues un concert d'une gobeline à grande barbe chantant le magnifique air de la Reine de la Nuit, gobelinisé, issu de la flûte enchantée de Mozart.
0: D'après mes sources, la cantatrice a longtemps travaillé sur son interprétation historiquement informée et a chanté cet air en 415 Hz. Cependant, elle avait oublié de prévenir l'orchestre qui a continué en 440. Par cette différence diapasistique, j'attribue à cette cantatrice la note de 6 sur 10.
1: Dans un tout autre registre, direction le Japon, au musée Nintendo à Kyoto, où notre équipe a découvert un champignon bien particulier, puisqu'il s'agissait en réalité d'un toad. La petite créature était en train de s'entraîner à la flûte et à cette occasion, il nous a fait écouter sa version toadisée du thème de son ami, Mario.

0: Toad se produira en concert dès l'année prochaine, avec peut-être une date en France, pour faire entendre sa nouvelle technique, le legato saturato. Pour cette invention musicale, il reçoit la note de 7 sur 10.
1: Pour l'avant-dernier extrait de ce bulletin, nous sommes toujours au Japon, le long du fleuve Yoshinogawa, où un orchestre de Kappa a essayé d'attirer notre équipe dans l'eau en jouant un extrait kappa-cisé du château ambulant réalisé par Miyazaki.
0: Chaque kappa composant ce canon utilise sa propre ligne mélodique dans l'objectif d'amadouer le public. Et bien que votre équipe ait fini par les fuir, ces musiciens méritent amplement ce 9 sur 10 en raison de cette interprétation si singulière.
1: Pour terminer ce magnifique voyage, direction plein nord, sur les routes de Laponie en Finlande, à la rencontre de l'orchestre des lutins du Père Noël, qui a joué son air le plus connu, Vive le vent, lutinisé, bien évidemment.

0: L'orchestre est en tournée mondiale et proposera une masterclass en exclusivité au Conservatoire de Tours la semaine prochaine pour transmettre leur technique bien particulière, jouer sans chauffer. Grâce à ce jeu si exigeant, ils reçoivent la note de 10 sur 10 et sont les heureux vainqueurs de la mélodie la plus fantastique.
1: Sophie, merci beaucoup d'avoir été avec nous aujourd'hui. C'était un véritable plaisir et chers auditeurs, chères auditrices, merci d'avoir été présents et à bientôt pour de nouvelles rencontres mélodiques du troisième type.

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1: Salut Clément.
2: Salut Antoine.
1: Et bienvenue dans Novorama pour notre rendez-vous hebdomadaire avec des nouveautés indie électroniques sans influence contrôlée. Clément, qu'est-ce qu'on va écouter pendant cette heure?
2: Eh bien cette semaine, je vous parle des nouveaux albums de The Marlowes, de Hyde, de Maniac Mason et de Lower Town.
1: Très bien. Et puis en deuxième partie d'émission, on recevra Robin Steiner qui vient de sortir un nouvel album. On commence tout de suite par le nouveau

0: Tim Marlowe's dans Novorama avec un extrait du disque qui s'appelle The Hotel Malibu, Clément.
1: Et oui, à Surabaya, la deuxième plus grande ville de l'île de Java en Indonésie, un home studio se révèle être le seul repère où l'on peut trouver de la soul rétro dans le coin. Sinatria Raka Daraka est un musicien qui a passé des années à composer des chansons dans ce studio après ses journées de travail. Et le groupe a commencé à prendre forme lorsque le batteur Tommy Sadvik les a rejoints. La découverte de diverses chanteuses locales et l'intégration de Natasia Sianturi lors d'un concert local en 2019 ont parachevé la création de The Marlowe's. Natasia Sianturi, contrairement à Lady Ray et Lee Fields du même label Big Crown, inspirée respectivement par le gospel du Sud et le R&B de Caroline du Nord, eh bien cette chanteuse s'est nourrie d'enregistrements de chœurs d'église de son quartier. Et cette différence résonne sur Di Dalam, un morceau dont les arrangements de cuivre en tonalité mineure encadrent sa voix décontractée et située quelque part entre un morceau du groupe Rotary Connection et une chanson qu'elle a entendue à l'église à l'âge de 14 ans. Difficile, voire impossible, de trouver un équivalent local à cela. Le point de repère le plus proche à Surabaya serait sans doute Dara Puspita, un groupe de garage féminin des années 60. Et sur Six Years, les paroles de Natasia Sianturi disent « Dis-moi quand je vais arrêter » sur des coups de semonce agressifs de cuivre et un jeu de caisse claire dynamique. L'histoire raconte que Natasia Sianturi a quitté un emploi stable, probablement bien rémunéré, à l'âge de 29 ans pour se consacrer à la musique.
0: Oui, puis Raka, le fondateur du groupe, a créé chaque morceau uniquement avec les équipements analogiques qu'il avait sous la main, en fin de compte, Clément.
1: Eh bien oui, des instruments tels qu'une guitare électrique cristalline et saturée, un piano, des cuivres, un orgue, un tambourin, et j'en passe. Et pour le titre Selatan, il utilise des instruments associés à certaines classes sociales pour évoquer, justement, les inégalités sociales. Natasia Sianturi se sert de la langue indonésienne pour articuler la lutte des classes du sud ultra-moderne de Jakarta à travers des paroles et des formules scintillantes comme des boules à facettes, demandant notamment « Apaka kao rasakan derasing dan pyun », c'est-à-dire « Sens-tu de l'aliénation et de la solitude », tandis que la basse fait trembler sous vos pieds et que l'orgue s'éternise sur un motif grave. Voilà, le morceau qui a donné son nom à l'album lui relie une rencontre fortuite à un hôtel précis pendant 3 minutes, avec une figure épurée jouée par Raka à la guitare. La langue Batak, qui compte environ 8 millions de locuteurs et provient de Sumatra du Nord, résonne alors sur un disque du label Big Crown pour la première fois. C'est sans doute le parti pris le plus audacieux de la chanteuse au cours de sa carrière. Crazy Eyes et I'm Just a Girl, qu'on vient d'écouter, affichent un funk maîtrisé de tempo moyen. Et What's on Your Mind est une balade soul tendre qui repose sur un arpège pincé avec clarté. La guitare de Raka y possède une tonalité chaleureuse et tout le reste se trouve à sa place attendue. Plutôt que de s'effondrer face à l'obstacle souvent redouté du deuxième album, The Marlowe's ont réaffirmé leur position au sommet de la soul moderne avec les rythmes psyché soul baignés de soleil de cet album The Hotel Malibu, donnant l'impression tenace que le groupe indonésien maîtrise parfaitement son art et n'est qu'au début de ce qui promet d'être une discographie qui marquera son époque. On s'en écoute tout de suite un deuxième extrait, c'est The Hotel Malibu, le morceau qui a donné son nom au nouvel album de The Marlowe's.

0: On vient d'écouter la musique de Hyde dans Novorama avec un extrait du nouvel album, Clément.
1: Et oui, nourri par sa pratique artistique plus large, la musique de Hyde est le fruit d'une recherche intérieure, de dialogue communautaire et d'exploration matérielle formant un écosystème immense. En effet, le travail d'Aiden Dunham en tant qu'artiste plasticienne a notamment été présenté dans des musées dont le MoMA PS1 et le New Museum. Entre l'intime et l'infini, son deuxième album Hold On To Me Infinity est un témoignage puissant de la capacité qu'a la musique de franchir les chronologies, les seuils physiques et les durées de vie, tout en se déployant entre ce monde matériel et celui qui le dépasse. Hayden Dunham a composé un disque intense, et peut-être est-ce un pléonasme lorsqu'on parle d'un artiste de la scène hyperpop et du label PC Music, mais un album en tout cas qui transforme le deuil en méditation et sur la persistance de l'amour au-delà des limites du corps. Un processus de transmutation où l'alchimie convertit cet amour en chaleur, en rythme, en vapeur et en lumière.
0: Ouais, puis l'album réunit des collaborations avec Sophie, Benny Long, Saint-Patrick, Finkin, Jorvi, Marcus Anderson, Michael Bailey-Gates et Bobby Salvor Menuez, Clément.
1: Effectivement, avec notamment le titre phare Make Over qu'on vient d'écouter, enregistré pour la première fois en 2016 et qui accueille donc une voix de la regrettée Sophie et rappelle que la musique peut transcender les corps et dans l'esprit du retour éternel ceux que nous aimons et ont la chance de revenir. Une grande partie de l'album Hold On To Me Infinity a été enregistrée en Islande où Hayden Dunham explorait le lithium et la lave volcanique comme matériau volatile et léger mais capable de contenir une énergie immense. Le feu devient une métaphore centrale de la transformation par sa capacité à catalyser le changement et la dématérialisation. Et l'album se referme sur le bruit d'une allumette qui s'enflamme, faisant écho à un rituel qu'Hayden Dunham a accompli après la mort de Sophie. Elle a brûlé les bouquets laissés par les amis de Sophie au studio afin de voir les fleurs changer de forme, leurs particules s'envolant vers les cieux. Voilà, avec l'album Hold On To Me Infinity, une corporalité émane de la palette sonore portée par les percussions, où les vibrations sont conçues pour être ressenties dans le corps de l'auditeur autant qu'elles sont entendues. Et la pochette photographiée par Michael Bailey-Gates reflète ce flou liminaire entre l'existentiel et l'élémentaire. Elle utilise une sculpture en verre créée par Hayden Dunham, des effets pyrotechniques, des reflets dans des miroirs et un coucher de soleil filtrant par une fenêtre percée, formant un portail qui contient à la fois cette réalité physique et un autre monde. Cette approche analogique s'est imposée comme une nécessité en raison de la perte intermittente de vision de Hayden Dunham ces dernières années, l'ayant rendu extrêmement sensible à la lumière artificielle. Et cette condition continue d'avoir des impacts profonds sur ses sens. Quand sa vue s'est atténuée, d'autres capacités sensorielles extraordinaires ont émergé. Quand elle a recouvré toutes ses capacités visuelles, elle s'est alors sentie davantage incarnée dans son corps et dans la richesse de l'existence. Et c'est sans doute ça qu'on entend sur cet album, dont on va s'écouter un deuxième extrait tout de suite avec Physical Stuff de Hyde.

0: On vient d'écouter un extrait du premier album de Maniac Maison. Clément, tu l'as écouté, tu nous en parles maintenant.
1: Et oui, Maniac Maison est un groupe qui nous vient de Bruxelles et qui se présente comme un petit laboratoire pop où l'élégance de l'écriture côtoie une vraie envie de brouiller les frontières entre jazz, électronique et synth-pop. Le trio réunit Casimir Liberski, Lucien Frépon et Shoko Igarashi, trois musiciens venus du jazz mais décidés ici à faire dériver leurs réflexes vers une avant-pop plus syncrétique, faite de synthé, de construction mouvante et d'un goût net pour l'expérimentation. Et sur ce premier album éponyme de Maniac Maison, le groupe assume une filiation avec la synth-pop sans se contenter d'en rejouer les codes. Le projet est donc porté par de véritables amoureux du synthétiseur au bagage jazz assumé, ce qui explique sans doute cette tension permanente entre précision rythmique et liberté de forme. L'album est composé de 10 nouvelles compositions et l'on comprend que le groupe cherche moins à aligner des tubes qu'à construire un espace de jeu où chaque morceau teste un équilibre différent entre accroche et déviation.
0: Ouais, puis on pense très vite au groupe Yellow Magic Orchestra, hein, dès l'ouverture d'album d'ailleurs, Clément.
1: Mais ce n'est pas seulement un clin d'œil fugace, hein, ce que Maniac Maison semble reprendre à l'école japonaise, c'est cette facilité à faire cohabiter plaisir immédiat, sophistication électronique et légèreté apparente. Mais le trio ne se contente pas d'un exercice de révérence, l'identité de chacun des trois musiciens, leur ancrage dans le jazz et leur goût pour l'avant-pop donne au disque une densité qui lui évite l'écueil d'un esthétisme purement décoratif. L'intérêt principal de l'album tient justement à cette ambiguïté, il veut séduire mais pas trop vite, il cultive la forme chanson mais sans s'y enfermer, il fait circuler des idées mélodiques nettes tout en les soumettant à des détours, des frottements et des changements de texture. Autrement dit, Maniac Maison ne cherche pas à impressionner par la complexité mais par une forme de souplesse intelligente. C'est une musique qui garde toujours un pied dans la matière vivante du trio même lorsqu'elle s'habille de machines et de dispositifs électroniques. Et le morceau New Museum, mis en avant comme premier single et qu'on vient d'écouter, confirme cette orientation. Le titre et son clip servent de porte d'entrée à un album qui semble penser l'écoute comme visite d'un lieu avec ses salles, ses angles morts et ses objets étranges. Cette idée de parcours convient bien au disque dont les 10 pièces paraissent fonctionner comme autant de variations sur un même désir de déplacement. Maniac Maison est un album intéressant en ce qu'il refuse de choisir entre sophistication et spontanéité. Le trio joue avec des matériaux identifiables, synthé, pulsation pop, héritage jazz, pour fabriquer une musique ludique qui garde du relief et une certaine insolence. Comme vous l'entendrez sur ce deuxième extrait, Dora Neko de Maniac Maison.

0: C'était Lower Town dans Novorama avec un extrait de Ugly Duckling Union, Clément.
1: Oui, Olivia Osby et Afshaa Weinberg du groupe Lower Town ont failli ne pas survivre à eux-mêmes. Après avoir signé chez Dirty Hit alors qu'ils n'étaient que des adolescents, ils se sont retrouvés pris dans le tourbillon du rock indépendant émergent, enchaînant les tournées et produisant des EP ainsi qu'un album de début, I Love to Lie, en 2022. Le problème n'était pas qu'ils se soient éloignés l'un de l'autre, mais plutôt qu'ils soient au contraire devenus trop proches de façon codépendante. Après une pause de 4 ans, ou 3 si vous comptez l'EP Skin of My Teeth, Olivia Osby et Afshaa Weinberg reviennent avec Ugly Duckling Union, leur deuxième album tant attendu. De retour au sous-sol d'Afshaa Weinberg, où ils ont enregistré les tout premiers morceaux de Lower Town. Le duo revient à son écriture directe mais poétique et à ses structures de chansons qui se délitent. Et le résultat présente un peu plus de rudesse et un peu moins de polish studio, ce qui est parfait pour un groupe qui excelle sur les fréquences les plus basses, oscillant entre un rock garage déchaîné et des mélodies de berceuses apaisantes.
0: Oui, puis l'album Ugly Duckling Union traite ostensiblement, en tout cas, de la relation entre Olivia Osby et Afshaa Weinberg, Clément.
1: Oui, de leur séparation forcée, de leur quête d'individualité et de leur retrouvaille éventuelle. Néanmoins, le duo est allé jusqu'à créer un univers fictif pour l'album, le présentant comme l'histoire d'un canton, Dale, qui quitte son foyer, trouve une nouvelle communauté et se lance dans une mission pour abattre un empire médiatique tyrannique qui tire profit de l'isolement des citoyens. Voilà, que l'histoire de Dale ait été employée ou non comme moyen de dépersonnaliser l'album Ugly Duckling Union, ce récit a engendré son propre écosystème bien réel, complet avec des bandes dessinées, des guides, des peluches et des serveurs Minecraft et des canaux Discord. L'histoire de Dale parle de la marchandisation d'Internet et de la dissolution de nombreux espaces numériques qui ont été si essentiels à l'existence de Lower Town. Et Lower Town tisse son histoire dans celle de Dale, ouvrant l'album avec des « peut-être » répétés, abordant la désorientation qui accompagne le fait de se perdre en une autre personne et de ne pas savoir où vous finissez et où l'autre commence. Le couple Osby-Feinberg aborde leur relation dès le deuxième titre « Worst Friend », avec des mélodies vocales dissonantes du duo qui se renvoient toute cette angoisse et cette accumulation l'un à l'autre, ayant une conversation à propos de leur codépendance sur une guitare électrique de style de fin des années 2000. Voilà, même filtré à travers la fantaisie et l'abstraction, l'album Ugly Duckling Union reste pointu et personnel. Lower Town présente un regard plus nuancé, même plus mûr sur la mélancolie, donnant à l'album une complexité émotionnelle qui leur permet de proposer un équilibre entre des paroles légères, presque brutes, et une instrumentation exagérée, tout en offrant des ruminations profondément enracinées sur la confiance en soi et les dimensions les plus sombres de la codépendance. On vous fait écouter un deuxième extrait tout de suite, c'est I Like You A Lot de Lower Town.

0: Lower Town dans Novorama. On passe tout de suite à l'interview de la semaine. C'est Robin Steiner, je l'ai interviewé la semaine dernière. Une interview en deux parties. On va écouter deux extraits de son nouvel album qui sort chez Platinum. Il sort également en live, on le retrouvera le 23 juin à Paris, au Chinois. Salut Robin Steiner.
1: Bah salut.
0: Et alors Robin Steiner, mais tu as un nom de famille, un prénom, un nom de famille, Frédéric Landier. Avec le temps, qu'est-ce que ce nom raconte de toi aujourd'hui, parce que c'est un pseudonyme effectivement, Robin Steiner.
1: Assez étrange, parce qu'au départ ce nom-là je l'avais choisi pour me moquer des gens qui faisaient de la musique électronique. C'était en 97, je faisais un fanzine, j'organisais des concerts, une émission de radio et tout ça, et j'avais fait un projet de compile cassette avec des groupes de tours qui faisaient du rock à guitare, dont moi. C'était ouais. Que des potes, et le parti pris c'était de faire que faire du synthé, mais pour se foutre de la gueule de l'électro, parce que ça, on aimait pas ça. Donc on a tous fait un morceau avec des synthés, avec des pseudos à la con, et puis après cette compile on a tous arrêté de jouer de la guitare et on s'est tous mis à faire de la musique électronique. Donc au départ c'était une blague, et puis bah c'est resté, et puis voilà.
0: Tu viens de sortir un album qui s'appelle What Would Brian Eno Have Done. Ouais. Qu'est-ce qu'aurait fait Brian Eno?
1: C'est ça.
0: Qu'est-ce qu'il représente pour toi cet artiste?
1: Alors j'aime beaucoup ce garçon pour plein de raisons, et surtout une que j'aime bien, c'est qu'il a toujours considéré qu'il était pas musicien ou très mauvais musicien. Ça, j'aime bien l'idée, ça, un bricoleur. Ses albums solo, les premiers albums solo, c'est vraiment des albums que j'aime vraiment beaucoup. Et puis il a ce truc avec, enfin, je sais pas si tu vois ce que c'est, les cartes, les obliques stratégies.
0: Non, pas.
1: C'est un jeu de cartes qu'il a fait en 1974. C'est un gros jeu de cartes, il y a une centaine de cartes dedans, et sur chaque carte, il y a une sorte de petit aphorisme qui te permet de trouver une solution à un problème que tu peux avoir quand tu fais de l'art, quand t'es bloqué. Et ça, c'est ce jeu de cartes, j'avais acheté la réédition en 2000 ou 2001, je crois, et ça m'a toujours beaucoup servi. Dans tous ces moments où tu fais des trucs et t'es bloqué, tu y arrives plus, et là, tu tires une carte au hasard, et ça te dit un truc assez assez chelou en général, et ça te retourne un peu le cerveau et ça te permet de prendre du recul et de voir les choses un petit peu différemment. Les deux raisons pour lesquelles l'album s'appelle comme ça, c'est l'année dernière j'ai fait la musique d'une pièce de théâtre où j'ai fait un peu la musique en direct pendant les résidences, où j'avais apporté mon synthé modulaire et tout ça, et je faisais des trucs. Et il se trouve que le metteur en scène, Steve Brown, il bossait sur... il avait un disque qu'il mettait pour bosser comme ça, un peu dans l'ambiance. Et un moment, je me suis dit, mais merde, ça c'est des morceaux que j'ai fait, comment tu les as? Et en fait, c'était un album de Brian Eno, musique pour c'est quoi ce disque? C'est musique pour exposition d'art contemporain, un truc comme ça. Donc ça m'a fait rire. Et sinon, après, peu de temps après, j'ai animé un workshop à l'école des Beaux-Arts de Tours avec des étudiants autour des synthés modulaires. Et les étudiants avaient un peu tendance à faire n'importe quoi, et j'avais écrit sur une feuille sur le mur What would Brian Eno have done? Sous-entendu, avant de faire n'importe quoi, demandez-vous ce que Brian Eno aurait fait. Et là, j'ai réalisé qu'il connaissait pas Brian Eno. Donc, c'était un peu raté. Mais par contre, cette feuille-là est restée accrochée dans le studio pendant pratiquement un an, et c'était une sorte de mantra. Et je me suis vraiment posé la question en faisant le disque, qu'aurait fait Brian Eno? Et sur ses premiers albums solo, il y a vraiment des trucs qui, enfin, plein de choses que normalement t'as pas le droit de faire sur un disque en termes de prod et en termes de musique. Et a posteriori, j'ai fait une reprise de Brian Eno sans le savoir sur un album d'il y a une dizaine d'années. J'ai fait sans le savoir une reprise d'un morceau de Here Comes the Warm Jet, un album de Brian Eno, et je savais pas, c'est un morceau que j'ai découvert après.
0: Comment tu l'as composé ce disque? Est-ce que tu utilises la technologie comme l'IA par exemple, ou pas du tout?
1: Absolument pas. Jamais. D'ailleurs, c'est écrit sur la pochette du disque cet album a été réalisé sans intelligence artificielle. Ah. Non, j'ai un. Je fais de la résistance beaucoup. Je pense que j'utilise, mais j'utilise même pas ChatGPT ou ces trucs-là. Hein. Enfin, vraiment, ça me rend malade.
0: Tu as pas utilisé d'IA, mais par contre, en 2020, tu as repris les voix de Google pour sortir l'album Say Hello to the Dawn of Paradox.
1: Ouais, mais il y en a encore
0: Il y en a encore sur son nouveau disque, ouais.
1: C'était politique parce que Google nous pique nos données sans vergogne et se fait du pognon avec. Et donc je m'étais dit que moi aussi j'allais leur piquer quelque chose. Et depuis mon premier album, j'aime bien enregistrer des voix, des ordinateurs qui parlent. En général, j'utilise simple texte dans mon Mac et je le fais parler et puis ça fait des chansons. Et là, je me suis dit tiens, je vais faire parler la dame de Google Traduction. Qui a une très jolie voix d'ailleurs, qui est une très très bonne chanteuse.
0: On va écouter justement le morceau qui ressemble un petit peu à ce que tu faisais en 2020, qui s'appelle Numbers Are Words, qui est vraiment un morceau pour danser. Hein. Et on écoute ce titre et on revient juste après avec toi, Robin Steiner, dans Novorama.
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0: Number Awards, extrait du nouvel album de Robin Steiner. Il est avec moi en direct de Tours, parce que c'est la ville effectivement qui te caractérise, une ville punk dans les années 80-90 avec Radio Béton et puis son festival au quart de tour. C'est vrai que ça c'est devenu une référence en France, on peut le dire, effectivement. Quand je repense à Booker, c'est tous ces artistes aussi qui ont émergé à Tours. Là, tu viens de sortir un nouveau disque, effectivement, qui part dans plein de directions. Il y a de l'ambiance, mais il y a aussi un peu de jazz. D'ailleurs, je crois que tu joues un peu avec le titre sur ton album. Il y a plein d'influences. On a l'impression d'avoir une sorte de compilation, en fin de compte, de tout ce que tu as pu faire de ces dernières années. Est-ce que je me trompe?
1: Non, tu te trompes pas, mais je l'ai pas fait dans cet état d'esprit-là, mais par contre, oui, c'est vrai que, au départ, j'étais emmerdé parce que j'arrivais pas à faire un disque cohérent, et à un moment, je me suis dit, tant pis, ça fera, c'est comme ça. Parce que c'est la question que je me pose depuis 30 ans, c'est, je sais pas ce que c'est que la musique que je fais, en fait. Et là, j'ai, pendant 5 ans, j'ai fait beaucoup de musique pour le théâtre, la danse contemporaine, et beaucoup fait des lectures en musique avec des écrivains et des écrivaines. En impro, synthé modulaire, etc. Enfin, pendant 5 ans, j'ai jamais autant fait de musique de ma vie, mais pas de la musique vraiment pour moi, toujours au service de quelque chose. Et quand il a fallu, parce qu'à un moment, je me suis dit, merde, j'ai envie de faire de la musique, et je savais pas trop quoi faire. Et j'ai été coincé, pas mal. Et avec plein de trucs qui tiennent pas forcément ensemble sur un album. Et puis à un moment, je me suis dit, ce sera comme ça. Voilà. Et au final, j'en suis très content de ce disque. C'est peut-être mon disque préféré. Mais c'est toujours pareil, parce que moi, j'ai commencé sans savoir rien faire. Et j'ai appris sur le tas au fil des années. Et je crois que à la fin des années 90, la musique que je voulais faire ressemble à celle que je fais maintenant. Sauf qu'à l'époque, je savais pas la faire. Et là, maintenant, je sais la faire. Et je pense que j'ai réussi à faire le truc que j'avais en tête quand j'ai commencé, en fait. Voilà. Donc oui, ça peut faire une sorte de disque bilan, j'en sais rien, mais en tout cas, voilà, c'est la musique que je fais. Donc il y a de l'exotica, de la techno et des trucs un peu jazzy pourri, chelou. Et ça me va très bien.
0: Jazzy pourri. Hein.
1: Non, d'accord. Mais quand je dis jazzy pourri, c'est que c'est pour faire rire des copains. Mais à chaque fois qu'on dit que je fais du, moi je fais pas du jazz. Je suis mauvais bassiste, mauvais guitariste et je sais pas jouer d'un piano. Voilà les trucs de jazz le jazz c'est quoi? C'est de la musique libre et on fait ce qu'on veut, voilà.
0: Et pour présenter ce disque, je t'ai vu moi solo derrière des machines, mais tu vas le jouer aussi avec un groupe.
1: Ouais. Bah comme en fait la tournée de l'album d'avant, on a tourné pendant 5 ans en trio, basse, batterie, synthé, où j'étais plus à la basse qu'au synthé d'ailleurs. Et là, le trio s'est transformé en duo parce que Sandrine a un vrai travail à côté et c'est hyper compliqué voilà. C'est la vie des intermittents et la vie des saltimbanques. C'est qu'à un moment, il faut travailler pour gagner de l'argent. Donc là, on va faire en duo pour commencer synthé batterie. Et puis peut-être que l'année prochaine, si Sandrine trouve du temps, on refera le trio. Parce que c'est quand même génial à trois.
0: C'est comme ça qu'on va te voir le 23 juin pour la soirée Gonzaï à Montreuil.
1: Ouais, ce sera en duo, ouais.
0: Alors sur les réseaux sociaux, tu présentes en tout cas, tu as mis en logo, en comment on appelle ça, une vignette, enfin, pour te présenter. Mm-hmm. Tu te présentes avec tout simplement le drapeau antifasciste, musique électronique antifasciste. Pourquoi le rappeler? Parce qu'en fin de compte, la musique électronique, elle est antifasciste par définition. Quand on pense au mouvement des free parties et tout ça.
1: Alors non, ouais, mais pas du tout par définition, parce que la French Touch, c'est quand même bien de droite hein, dès le départ.
0: Et bon
1: la musique électronique et à les free parties d'un côté et puis tout le reste de la musique qui est ça existe pas la musique pas électronique d'une certaine manière, mais si tu prends la French Touch la bande des Daft Punk, Headbanger et tout ça machin, c'est pas des gauchos hein, et loin de là, et c'est des gens qui sont dans cette espèce d'hédonisme un peu jet set et qui trouvent ça pas du tout anormal de prendre l'avion 15 fois par semaine pour aller aux quatre coins du monde, pour aller avec des cachets exorbitants pour jouer dans des voilà. enfin, c'est pas des gens qui sont politiquement très impliqués. Aux dernières élections, j'étais même hyper choqué de voir que personne. Alors, il y en a quelques-uns, genre Toxic Avenger, des gens comme ça qui sont engagés politiquement. En vrai, il y en a pas tant que ça. En fait, l'engagement aujourd'hui, c'est un truc qui est quand même primordial. Parce que l'autre bord, on va dire, s'engage, quoi, et ouvre sa gueule, et si nous on ne l'ouvre pas, il y a qu'un discours qui est audible. L'humanisme est devenu une sorte de nouveau fascisme chez les fachos, quoi, et ça c'est quand même invraisemblable. Et juste rappeler que le bien, le mal, les gentils et les méchants, c'est pas juste pour faire joli, c'est qu'à un moment, il y a vraiment des méchants et il y a vraiment des gentils.
0: Robin Schneider, on va écouter maintenant le morceau Golden Hours, et c'est bien ta voix qu'on entend dans ce titre.
1: Oui, alors ça c'est un truc qui me suit depuis que je fais de la musique. On me demande toujours mais qui est-ce qui joue de la basse, qui est-ce qui joue du piano, qui est-ce qui chante. Oui, c'est moi.
0: Mais parce que tu chantes pas souvent.
1: Et c'est assez marrant. Il y a ce truc avec la musique électronique qui est très mystérieux chez les gens. Et à chaque fois, enfin souvent, on me demande tu fais quoi comme musique, ou je dis de la musique électronique, et souvent on me dit ah t'es producteur, tu machin. Et je dis non, je joue de la basse. Ah, tu joues d'un vrai instrument. Enfin, tu vois, il y a toujours ce truc un peu comme ça. Et le fait de chanter, alors oui, ça fait 10 ans que j'ai arrêté de chanter parce que j'aime pas chanter, c'est pas mon truc. Mais j'avais envie de faire une reprise de Brian Eno et il chantait, donc voilà, j'ai chanté.
0: Eh ben, on va l'écouter ce morceau, Golden Hours, cet extrait de ton dernier album. Et on l'écoute. Merci Robin Schneider, merci d'être passé dans Nos Voix.

0: reprise du morceau de Brian Eno, Golden Hours, par Robin Steiner. C'est sur son nouvel album qui vient de sortir chez Platinum. Si vous voulez réécouter cette interview, si vous avez raté le début par exemple, tout ça est disponible en podcast sur notre site internet novorama.com et Novo. Era, Emma, on se retrouve la semaine prochaine, Clément, avec des nouveautés toujours. Salut.
1: Salut Antoine.
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0: Liberté d'expression toujours, sur certaines fréquences, on n'hésite pas à bousculer les derniers des tabous. Ça surprend, ça peut choquer, en tout cas en cette fin d'année 81, il n'y a plus de clôture sur la bande FM.
1: C'est une question de quoi alors ?
2: Je préfère un Africain qui ne soit pas trop membré, plutôt qu'un Français qui le soit. Mais dire que l'on drague un Africain parce qu'il est bien membré, ce n'est pas vrai.
1: Bien voilà, merci, et puis tu veux ajouter quelque chose ?
2: Non, si tu veux me demander quelque chose, je peux te répondre, mais je ne sais pas ce que je peux ajouter.
1: Écoute, je pense que ce que tu as dit est, nous éclaire assez sur la question, je ne vois pas tellement.
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5: Oui, mademoiselle.
6: Allô, bonjour.
5: Oui, bonjour.
6: Bonjour.
5: Oui, oui, on t'entend.
6: C'est Kitty. Alors j'avais envie de parler au professeur Choron pour lui faire une grosse bise. Ah. Sur la bouche, pour lui mordre les fesses. Et pour moi, je sais pas pourquoi, il dit toujours, allez vous faire enculer, parce que moi j'adore ça.
7: Je te bats avec mes couilles.
8: Attention, je te fouette.
7: Fouette-moi, mais qu'est-ce que t'as voulu? C'est une douche maintenant, personne.
8: Ah oui, alors, moi je te baise.
7: Ah oui. Ah, tu me baises par où? Attends, je sais plus où je suis là, j'ai...
8: Non, mais attends.
7: Attends, je suis le kill.
9: Non mais écoute,
10: bordel, tenez-le, enlevez-lui son pantalon.
9: Non mais écoute.
10: Attends, avant que tu continues, je vais demander à tes copains de te déshabiller, c'est
9: attends,
10: possible.
9: Non mais ça va pas.
10: Je te rappelle que vous êtes quand même sur Carbon 14, la radioactive.
11: Qu'est-ce que c'est?
10: Attends, il y a quelqu'un qui gagne, je ne sais pas pourquoi. On voudrait que le mec qui gueule, là, ferme sa gueule, ça serait bien.
11: Voilà. Et on parle de quoi?
10: Quel qu'il soit.
11: Et on parle de quoi?
12: On parle de cul, puisqu'on y est. C'est 2h du matin, 2h15.
10: Tu veux que je pose une question, Patrick Amine? Regarde-le, il est écroulé, regarde-le, c'est même plus ce qu'il fait que je demande. Ouais, c'est ça. Tu m'avais soufflé une question, peut-être? Ah oui, c'est ça, à boire.
11: Bon, pas une question ça. Bon, écoutez, mec, si vous déconnez, je m'en vais. Ok.
10: Juste.
11: Il n'y a rien à me dire, je m'en vais. Je préfère aller dans les boîtes.
10: Allô.
13: Allô.
10: Oui.
13: Ouais, je suis sur l'antenne, hein.
11: Oui, coco.
13: J'ai envie de parler à Galbar parce que...
10: Il est là.
13: J'ai envie de lui dire que c'est vraiment une grosse tête de mort. Et j'aimerais qu'il raccroche pas parce que... Ça serait sympa qu'il m'écoute.
11: D'accord, je t'écoute, coco.
13: Et sois
11: sérieux un peu, sois pas...
13: T'as pas un petit peu... depuis que Berking est parti, t'as pas un petit peu la rage contre toutes les lettres et que tu les insultes comme des chiennes parce que t'as pas pu la garder.
11: J'ai pas attendu Jane pour insulter les grandesses parce que j'avais 40 balais quand je l'ai connu, espèce d'imbécile.
10: Écoute ça, c'est pour toi, connard. Écoute bien. Écoute bien.
11: T'es une ordure. Et viens me casser la gueule si tu veux.
13: Ouais, d'accord.
10: T'écoute bien parce que c'est pour toi, ça.
14: On entend beaucoup de musique sur les radios libres, mais aussi de l'information, de l'actualité tous azimuts, sous différentes formes. 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
15: Nous avons une interview exclusive de Caroline de Monaco. Toutes les radios, toutes les télévisions du monde ont fait des pieds et des mains pour la voir et ses radios sons qu'il a ce soir, en direct. Bonsoir.
16: Bonsoir, Radio Son.
15: Oui.
17: Faudrait poser une question.
15: Oui, allez-y, Aldo Morose.
17: Comment ça se fait qu'on a tant d'argent quand on épouse une vieille peau comme ce mec?
16: Mais parce que je l'aime.
15: Ah,
16: oui, bon. Oui.
15: Après ce cri du cœur, Aldo Morose avait une question à ajouter. Moi, personnellement, je ne peux pas. Je sors mon mouchoir. C'était vraiment... Ça sortait. Il fallait voir le regard de Caroline de Monaco quand elle disait ça. C'était tellement sincère.
17: Bien, on va dédier peut-être une chanson à la princesse. Alors, on envoie un morceau qui s'appelle « Adieu Minette ». De Renault.
18: À Carole FM de développer également les thèmes humanistes et mondiaux, mais nous dégagerons surtout une information régionale et locale. Voilà, je vous remercie, le journal est terminé. Je laisse la parole à Jean-François.
9: Eh ben, il y a un blanc, c'est nouveau. Eh ben, dis donc, ton journal, là, tu m'as fait ton journal en 3 minutes. Moi, je te l'avais prévu pour 15 minutes. Mais dans la merde, Norbert, non plus. Hein?
19: Un discours, une interview plus exactement, qui fait très mal, celle de Monsieur Raymond Barre, accordée au journal Rhône-Alpes. L'ancien Premier ministre pourrait... part du principe que ce qu'il avait mis, pardon, excusez-moi, c'est toujours extrêmement mal tapé.
20: Les informations de Paris avec Jean-Laurent Bernard, il est 17h45.
21: Noël à Paris, c'est l'occasion pour les personnes âgées et handicapées de recevoir de la part de la mairie près de 95 000 boîtes de chocolat au total. Ce sont les titulaires de la carte vermeille qui vont bénéficier de ces 47 tonnes de chocolat. Pour les fabriquer, il aura fallu 14 000 heures de travail et 30 camions de 20 tonnes ont été mobilisés pour le transport. Enfin, cette année, les boîtes ont été illustrées avec une aquarelle du musée Carnavalet représentant l'illumination de la place de l'Hôtel de Ville à l'occasion de la fête franco-russe de 1895.
22: Ah, si le raisonnement pouvait s'appliquer aux adultes.
23: À nos auditeurs automobilistes, nous rappelons que vous avez jusqu'à ce soir minuit seulement pour acheter votre vignette.
9: Alors, monsieur Patrick Girard a aujourd'hui épousé en juste noces mademoiselle Martine Adan, qui est devenue du même coup Martine Girard et toc. Alors, nous avions... Notre reporter était là, Radio J était là, bien entendu. Voici le petit reportage que Guy et compagnie nous ont rapporté du mariage de Patrick Girard.
24: Aujourd'hui, nous sommes en direct du mariage de Patrick Girard et nous avons le plaisir de le féliciter une nouvelle fois sur Radio J. Patrick, quelques mots en ces moments de forte émotion, je pense.
25: Tout à fait. Forte émotion et forte joie.
26: Alors que je vous détaille tout de même nos rubriques que vous retrouverez tout au long de cette émission, on parlera tourisme équestre d'un guide qui vient de paraître, intéressant si vous voulez faire de belles balades à cheval. Nous parlerons aussi tourisme et du Loir-et-Cher, un département justement très riche en balades, grand intérêt pour les touristes. On parlera vidéo et d'une association qui propose des stages de formation. Nous parlerons livres, télévision également. Et puis côté théâtre, une pièce que j'ai vue pour vous hier soir qui se joue au studio Théâtre Bertrand, j'en suis pas tout à fait satisfait, mais je vous en parlerai plus longuement de cette pièce tout à l'heure. Une pièce écrite par Yves Gourmelon, Les Campagnacs. À propos de théâtre, la chanson qui suit, eh bien, l'enchaînement est tout trouvé. Elle s'appelle Comédienne. Voici Pascal Bacou. Bonne journée sur Énergie.
27: Les slogans fusent de partout. Je crois que le stade du slogan, le stade de palabre est passé. Les CRS se regroupent juste devant ici.
28: Jean-Claude.
27: Et le président des associations sont en train de parlementer avec un gradé de compagnie républicaine de sécurité.
29: Jean-Claude, est-ce que tu reçois?
27: Je n'entends strictement rien, Brigitte.
28: Jean-Claude, on entend très très bien Marc et on t'entend également. Tu n'arrives pas à dialoguer avec lui?
27: C'est impossible. Si tu savais le brouhaha qui est à côté de moi, c'est inimaginable. Ma voiture est complètement tournée. Bloqué. J'ai les CRS devant ma voiture et derrière c'est toute la manifestation qui touche aussi notre voiture. Il se passe quoi que ce soit, je suis exactement dans une boîte de conserve. Je ne sais pas si tu réalises.
28: Oui, effectivement, Jean-Claude, on réalise très très bien les difficultés qu'est ce reportage. En direct, on le rappelle de l'avenue Victor Hugo et de la rue de la Pompe devant le siège de l'OLP ce soir. Effectivement, il y a une manifestation.
30: Mais auparavant, Bertrand va développer ce qu'on appellerait, ce qu'on peut appeler le biais d'humeur de Canal FM ce soir. Il a lu la page 5 du Monde d'aujourd'hui.
31: Et oui, en prenant mon métro pour venir dans les studios de Canaille FM, j'ai acheté le Monde de l'après-midi, du soir et...
32: Monsieur Chirac, dans une déclaration faite mardi soir à la Mutualité, a affirmé que la France était devenue l'homme malade de l'Europe. C'était l'essentiel des informations parvenues en cet après-midi, cité 96.
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34: Enfin, certaines stations qui ne manquent pas de culot s'amusent à réaliser des coups. Ainsi, Radio Mégalo a piraté en direct France Inter le soir où son fondateur Gonzague Saint-Brie est reçu dans le pop-club de José Arthur. Une façon originale de souligner que tout est permis et qu'une page de l'histoire de la radio a été tournée.
35: Donc, je vous rappelle qu'actuellement, vous vivez en direct le premier piratage d'une radio libre sur Radio France.
36: Et puis il y a aussi quelque chose qui est blanc, moi qui ai des enfants comme tout le monde, c'est de voir.
37: D'ailleurs, ce soir, nous avons fait un programme qui vous met tout à fait en valeur, José Arthur, oui. Puisque l'émission que vous entendez passe actuellement sur une radio libre. Nous avons voulu offrir au service national de la radiodiffusion, une diffusion encore plus importante à travers Radio Mégalo 103.7, qui est une radio libre.
36: C'est gentil parce que les gens m'avaient dit que c'était une très bonne radio parce que ça rappelait le pop-club.
0: Jean-Paul Daibach, fermier aubergiste à la ferme du Tré. On exploite les terres qui vont d'ici jusqu'au Marstein. Et donc on est vraiment sur les sites, il y a un maximum d'arnica d'Europe, hein, on dirait, de nos jours. Donc l'arnica, c'est une plante qui est protégée, que nous, on doit respecter un certain cahier de charge. On ne va pas pâturer n'importe comment, ni fumer, ni faire quoi que ce soit dans ce pâturage. Parce que pour justement préserver cette flore qui est vraiment unique, quoi. Donc elle est surtout sur des terres très acides, à plus de 1000 mètres d'altitude. Ici on est à 1200, 1300 quoi, sur les sommets.

pas intensifier, mais fumer un peu plus que sur les pâturages où il y a justement cette flore, qui sont sur trois communes. Ces communes nous louent ces terres gracieusement, mais en contrepartie, comme j'ai dit, on n'a pas le droit de faire quoi que ce soit dessus. Certaines personnes qui ont une vision un peu trop verte, qui voudraient surtout tout protéger, qui voudraient plus qu'il y ait d'exploitation agricole sur ces terres du tout, ce qui est à ma vue plutôt inconcevable, parce que sans qu'il y ait eu cette agriculture, on n'aurait peut-être pas cette arnica. Donc, je veux dire, il faut pas y aller en intensifiant, ça c'est une chose qui est certaine, mais en y respectant l'agriculture naturelle, il y a vraiment, je pense pas qu'il y aura un jour de soucis. Hein. Vu nos petites structures, donc on exploite 110 hectares, on a 40 bêtes là-dessus, donc on est vraiment en extensif. Ce serait même pas intéressant pour nous économiquement de vouloir changer le pH de ces sols pour pouvoir y changer la flore et tout ce qu'il y a dessus, quoi. Donc il n'y a pas d'intérêt. Et d'un autre côté, on veut préserver la nature, c'est notre travail primaire de pouvoir exister dans cette nature telle qu'elle est. Et après, donc, vous voyez bien, je suis en train de laver les fromages, on a quand même un produit qui a un certain odorat, une certaine texture, un goût d'après justement ce pâturage.

déjà eu un souci l'été dernier, parce que pour moi, vous savez, le pâturage, il est là. Donc, nous, les vaches, on rationne tous les jours. On avance de 50 mètres ou de 100 mètres dans le pâturage. Et on prend pas une date butoir. À partir de là, on va ici ou ailleurs. Donc, le 15 juillet, l'année dernière, moi, j'étais déjà depuis deux semaines dans ces pâturages où il y a de l'arnica. Donc, je me suis un peu fait remonter les bretelles par la commune et par les écolos. Je n'ai pas apprécié du tout. Mais je n'ai pas changé mon mode de faire parce que je n'avais pas de solution. Parce que l'été dernier, c'était vraiment un été difficile. On est monté avec les vaches le 20 mai. Ben, tout de suite après, il a neigé, il a fait froid. Et après, tout de suite, on a eu l'été, il a fait sec et froid encore au mois de juin. Donc, il n'y a pas d'herbe qui a poussé. Mais j'avais pas de solution, il fallait y aller, ben, on y est allé, quoi. Comment voulez-vous nous proposer, que quelqu'un nous propose d'autres terres ? Il n'y en a pas. Nous, on a une exploitation encore dans la vallée de Münster. Donc, on exploite des terres depuis toujours. Mais tous les ans, il y a 5, 10, 20 ou jusqu'à 30 arts qui disparaissent de l'exploitation. Parce qu'il y a des maisons qui s'y construisent, il y a des lotissements qui se font. Tout ça, c'est... on m'a même proposé d'acheter du foin de je ne sais où, en Haute-Saône ou je ne sais pas, pour compenser les prêts d'arnica. Donc, je trouve ça vraiment absurde. Parce qu'on est vraiment dans un truc naturel, comme dit, on transforme notre lait. Je veux dire, c'est du bio sans l'être. Parce qu'on reste ici, et économiquement, et tout ça, c'est quand même meilleur que d'aller acheter du foin ailleurs pour donner à nos vaches qui n'ont rien à voir avec ce terroir.

J'ai 47 ans, vous savez, quand je regarde en arrière, moi je me rappelle, on a toujours eu de l'arnica partout en montagne. Donc je suis fermier aubergiste de père en fils, j'ai été élevé à la ferme de Breitzhausen. Donc on a toujours eu de l'arnica autour de notre chaume. Honnêtement, je ne crois pas qu'il y ait diminution. C'est pas saisonnier, je veux dire, c'est cyclique un peu. Vous savez, il y a des années qui sont plus propices à certaines fleurs que d'autres. Et puis tout ça, je pense que la nature, elle gère mieux tout ça que nous-mêmes. Nous, on a intérêt à vivre avec tout ça et puis à le maintenir quelque peu.

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1: Bah c'était cool parce que on a utilisé le matériel pour enregistrer le son, parce qu'on n'a pas l'habitude de faire dans les autres cours.
2: Je trouve que c'est sympa, ça sort
1: ensuite,
2: du cadre.
1: Puis je vais jamais essayer, jamais envisagé de faire une carte postale
2: à notre lycée, on va dire.
3: C'est intéressant en fait, parce qu'on n'a pas l'habitude
2: d'entendre
3: le son sans l'image. Voir
2: donc
3: là, créer une image à partir d'un son, c'est.
2: Ça fait du bien.
3: Bah c'est nouveau en fait, et ça apporte de plus de
4: c'est bien.
3: De nouvelles choses qu'on peut voir.
4: Je pense que c'est intéressant à faire ce genre de projet, donc je pense que c'est bien pour la classe.

0: Déjà, on apprend à manier un logiciel pour modifier ou supprimer le son.
1: Mais il y a des petits trucs.
0: On a un lien avec des professionnels du son qui nous emmènent, qui nous accompagnent pour ce genre de projet.
1: Enfin, quand on entend expliquer, c'est difficile. Enfin, on imagine, mais dessiner après, c'est plus compliqué.
2: Bah, c'est un projet sympa parce que ça change d'habitude. Puis ça permet aussi de découvrir de nouvelles choses, notamment avec le son. Parce que le son, on travaille pas forcément beaucoup dessus. On travaille plus sur des textes en images ou, enfin, surtout avec le visuel.

Moi, je trouve ça très intéressant de pouvoir remettre en cause un peu notre façon de voir les choses, parce que généralement, on est plus sur une façon de voir qui est visuelle, une représentation visuelle, et là, pouvoir apporter ce côté sonore et de se représenter à partir d'un son, voilà, ce qu'on entend, ce qu'on perçoit, et de le faire partager à d'autres et de le communiquer, puisque le retranscrire sur des cartographies, c'est aussi dans l'idée de le transmettre et de le retranscrire. Donc voilà, dans l'idée de mettre en perspective, de remettre en cause un peu nos habitudes de perception, je trouve ça très intéressant.

0: à l'échelle du lycée, puisque là, sur les cartes sonores, ils ont travaillé à l'échelle du lycée. Je trouve ça très intéressant parce que le son, c'est aussi témoin de l'habiter, des espaces qui sont habités. Le son habite les lieux, les espaces. C'est quelque chose qui est perceptible dans chacun des lieux et qui est témoin du fait qu'on habite ces lieux-là. Donc ça, c'est forcément intéressant de ce point de vue-là. Et sur la cartographie, ben, voilà, qui a été faite à l'échelle du territoire, on aurait pu très bien aussi travailler à l'échelle du territoire, comme ça a été fait sur les cartes avec toute la toile qui a été tissée au fur et à mesure. Donc il y a des vraies correspondances sur des choses matérielles, sur des choses visuelles qui ont été travaillées, moi, à l'échelle du territoire et à l'échelle du lycée, et ces perceptions sonores du fait d'habiter. Voilà, il y a des grandes correspondances.
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Bonsoir mes teuguinettes et mes teuguinous, vous écoutez Graffiti Radio, moi c'est Engie et c'est l'heure de Street Connection, votre émission dédiée à la musique urbaine. Et ce soir, on est pas en mode live, on n'est pas en direct, mais c'est pas ça qui va nous empêcher de kiffer la playlist qui est totalement carrée, voilà. Et ce soir, on est en mode slow down, on passe du slow à l'afro, au hip-hop, à la old school. En gros, on est sur une playlist éclectique. On commence direct avec une douceur, un banger même, la douce Rosalía en featuring avec J Balvin pour le titre Brio, single sorti en 2018, mais toujours aussi efficace. Check ça, c'est de lourd.

Et c'était ASAC en featuring avec DJ Snake. Non, il est lourd, hein. Le titre, c'est Worship. J'ai envie de dire, le banger, là, il est sorti il y a à peine quelques semaines. Même pas, je pense, même pas une semaine. Si vous venez de nous rejoindre, vous écoutez Graffiti, hein, sur le 88.6 FM. Et j'ai dansé. Comme d'habitude, j'ai dansé, je suis essoufflée. Ouais, même quand je suis pas en direct, je danse, et voilà. Donc vous êtes sur le 88.6 FM ou bien vous êtes connecté, pardon, via le site graffitiradio.fr. L'émission, c'est Street Connection et on est ensemble jusqu'à 21h. Et ce soir, on est en mode slow down, évolutif. On va passer par toutes les phases, histoire de kiffer de manière collective. Tu vois ce que je veux dire? Collective, pardon. Ensemble, together, we are on the good way. À suivre, je vous ai calé Mr. Easy, Greg David en featuring avec Tiwa Savage, King Jafedge, voilà, je l'ai bien dit, King Jafedge, et bien évidemment, Timbaland en featuring avec Mangou. Écoute ça, c'est de lourd. On est ensemble jusqu'à 21h. Allez, check ça.

Enchaîne Greg David avec Tiwa Savage. Écoute ça, c'est de lourd, c'est que pour tes petites oreilles et c'est sur Graffiti. Vas-y, dance, baby, dance. Boule ton corps, ondule ton body.

Il est temps de changer de registre. On va augmenter encore d'un cran. J'ai envie de te dire, là, it's time to old school vibes, baby. Écoute ça. 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

C'était Timbaland en featuring avec Mangou pour le titre Indian Flute. Sorti en 2003. Je vais vous avouer un truc. J'avoue que j'ai beaucoup plus facile à être en direct que à enregistrer mon émission. Je sais pas, j'ai plus de doutes, plus d'hésitations, je ne sais pas. Je ne me reconnais pas. Il faut que je fasse un petit peu la folle. Donc, je l'ai dit, Indian Flute. Et en fond, là, c'est Sébastien et Raj Chaouri. J'espère que je l'ai bien dit. Chaouri. Oh, ça fait partie de... On mettra ça dans le best-of de fin d'année. Hein. Toutes les fois où j'ai bafouillé, écorché les noms des artistes. Ça fait partie du charme de Street Connection. Voilà, j'aime beaucoup, là, parce qu'on va attaquer encore un petit peu de old school. Là, ça va être hyper sympa. Si vous venez de vous brancher sur les ondes du 88.6, vous écoutez Graffiti Radio. L'émission, c'est Street Connection. Et je vous rappelle que toutes les émissions sont dispo aussi bien en podcast, aussi bien sur Apple Podcast que sur Deezer. Et bien évidemment, sur le site de Graffiti, graffitiradio.fr. 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Et puis il y a des événements aussi qui se mettent en place pour soutenir justement la radio. Et puis on a l'anniversaire qui va pas tarder à arriver. Donc restez bien connectés à tout ce qui va se passer sur Graffiti. Ça va être une dinguerie. Ça va être du lourd. Ça va être tout. On va bien s'éclater. Alors à suivre, je vous ai calé pour la dernière ligne droite. Little Sims, The Beatnuts, ma gueule. Je vous ai calé The Beatnuts, toi-même tu sais. Et puis MD, bien évidemment. Et Alliance Ethnique, Old School Vibes, baby. On a dit Old School Vibes. Check ça, c'est du lourd.

soir, on se joue Little Sims pour Point and Kill. Écoute ça, c'est du lourd. C'est que pour tes petites oreilles et c'est dans Street Connection sur Graffiti. Ouh! Vas-y, check. Ah, je sais que tu bouges. Moi, je bouge.

C'était Alliance Ethnique en featuring avec Vinya Mojica. Le titre Respect, extrait de l'album Simple et Funky sorti en 95. Une très belle cuvée musicale en 95. Il est temps pour moi de vous souhaiter une excellente soirée. Je vous donne rendez-vous la semaine prochaine. D'ici là, prenez bien soin de vous, prenez bien soin de vos proches. Profitez au max de la dernière semaine de vacances. Hein. Ben ouais, ça file vite. Mais restez bien connectés aux ondes toujours aussi positives de Graffiti, bien évidemment. À suivre, Paula Bellamy pour Rose Béton et on se quitte avec de la good vibes comme d'hab. J'ai calé Beyoncé en featuring avec André 3000 pour le titre Party, sorti en 2011. Et ce son est toujours aussi efficace. Allez, check ça. Mouah, gros bisous. Avec la distanciation sociale qu'il faut qu'on fasse la distanciation sociale quand même, tu sais. Hein. Il y a du Covid dans l'air. J'ai dérapé. Allez, Beyoncé, on se quitte sur ça. Gros bisous les gars.

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